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1: Bonjour à tous, on commence votre horoscope de ce jeudi 30 juillet par les béliers. Le moment est venu d'accepter les invitations de vos amis, d'improviser des sorties et de vous inscrire à de nouvelles activités. Les taureaux, le tempo du jour est rapide. C'est une bonne journée pour boucler ce qui restait en attente. Gémeaux, vous avez besoin d'une coupure dans votre quotidien. Votre fatigue est légitime, tenez en compte. Cancer, rien ne viendra chasser votre belle humeur aujourd'hui. Ce ciel vous sourit et vous le lui rendrez bien. Les lions, votre forme psychique est en hausse. Vous êtes satisfait de vos efforts. Vierge, vous devrez régler quelques détails importants avec une personne très proche. Balance, vous allez trouver une multitude de choses à faire spontanément et efficacement. Scorpion, en cette journée, vous serez habilement efficace pour boucler une affaire financière. Sagittaire, la première chose à faire, c'est de retrouver un peu de tranquillité. Après cela, vous pourrez de nouveau réfléchir à tête reposée. Capricorne, laissez libre cours à votre imagination fertile et prenez votre envol pour accomplir de nouvelles activités. Verseau, vous dépassez un problème important et vous vous sentez plus libre de faire les choses à votre façon. Et enfin, les poissons, ça swing, ça balance, tout est bien dans votre duo et rien ne saurait être mieux. Je vous souhaite à tous une très belle journée.
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1: Bon début de journée en ce jeudi 30 juillet, c'est Mylène Desbacs qui prend le relais pour les infos pour cette fin de semaine. Oui, Mylène est de la fin de semaine. Et puis la météo donc juste après. Bonjour et bienvenue Radio Camargue, c'est Rihanna après le flash. Radio Camargue. Bonjour Mylène.
2: Bonjour Christophe, bonjour à tous. L'info en Camargue et dans la région avec les Bouches-du-Rhône et le Gard en vigilance jaune aujourd'hui. La région sud réagit à la liquidation judiciaire de Fibre Excellence. Et enfin, la ville lance une nouvelle application gratuite pour redécouvrir les arènes d'Arles. Avant ça, un rapide coup d'œil sur le temps. Il fait beau aujourd'hui en Camargue, mais le ciel est tout de même nuageux ce matin. Ça va se dégager par contre en milieu de journée. Côté température, ce matin, on a entre 25 et 27 degrés avec 25 à Arles et Port-Saint-Louis, 26 à Istres et 27 au plus chaud de la matinée à Nîmes. Nouvel épisode de canicule en Provence. 23 départements, dont 7 du Sud-Est, sont placés en vigilance orange aujourd'hui. Les Bouches-du-Rhône et le Gard restent pour le moment en jaune. Et puis à cause du risque d'incendie, 7 massifs des Bouches-du-Rhône sont également fermés. En revanche, l'accès au public reste autorisé dans tous les autres massifs, mais les autorités appellent à la plus grande vigilance. La CCI du Pays d'Arles lance un appel aux commerçants qui auraient été victimes d'extorsion. Après les menaces de mort visant les gérants de deux boulangeries à Tarascon et Saint-Rémy-de-Provence, la CCI invite donc les autres victimes potentielles à se faire connaître auprès de la police ou de la gendarmerie. 5 suspects seront jugés le 4 septembre devant le tribunal de Tarascon pour extorsion en bande organisée. Selon l'enquête, d'autres commerçants, notamment dans le Gard, le Vaucluse et l'Ardèche, auraient également été ciblés. La région sud réagit à la liquidation judiciaire de Fibre Excellence à Tarascon. La collectivité appelle l'État, les salariés, les syndicats et toute la filière bois à se réunir en urgence afin de trouver une solution et éviter le démantèlement du site. La région rappelle qu'elle avait proposé d'abandonner une créance de 2,3 millions d'euros afin de favoriser une reprise industrielle. Fibre Tarascon emploie 270 personnes. Et puis une info pratique, si vous circulez en Camargue, le bac de Baccarin entre Salins-de-Giraud et Port-Saint-Louis sera fermé de 6h à 22h les 18 et 19 août, puis tous les samedis du 29 août au 26 septembre. C'est à cause de travaux sur les cales d'accostage. Et enfin, découvrez les arènes d'Arles autrement. La ville lance une nouvelle application gratuite qui accompagne les visiteurs tout au long de leur parcours dans l'amphithéâtre romain Julie Pierry.
3: Oui, pour l'utiliser, c'est assez simple. Il faut scanner un QR code à l'entrée pour accéder sans téléchargement ni connexion Wi-Fi à une visite immersive d'environ 25 minutes. Au fil des 11 étapes, des photos, des vidéos, des infographies et des commentaires enregistrés par des comédiens racontent l'histoire du monument, les combats de gladiateurs et l'évolution des arènes à travers les siècles. L'application s'adresse à tous les publics. Les petits peuvent même faire un jeu permettant de débloquer une surprise à la fin de la visite. C'est dispo en français. Elle sera traduite d'ici l'automne en anglais, en allemand, en espagnol et en italien.
2: Merci Julie. L'idée de la ville, c'est donc d'attirer encore plus de visiteurs dans ces monuments classés au patrimoine mondial de l'UNESCO. Voilà pour l'essentiel de l'actualité. Bonne journée à tous avec Radio Camargue.
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1: De nouveau une journée idéale donc pour ce jeudi 30 juillet. Beaucoup de soleil, pas de vent avec des valeurs comprises entre 28 et 32 degrés, pas plus. Donc ça c'est vraiment bien. 28 degrés si vous êtes à Martigues par exemple à la mi-journée. 29 degrés à Barbantane, j'allais dire seulement 29 degrés. 30 degrés donc à Arles. 31 degrés le maximum. 31, 32 degrés donc peut-être localement donc dans le département du Gard et à Nîmes. Voilà pour aujourd'hui.
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0: Sur Radio Camargue, le Californien Jason Emraz.
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0: Voilà, bonjour et bienvenue. Une très bonne journée donc de jeudi 30 juillet. Alors, on voit défiler également vos connexions. Vous préparez donc vos vacances à Miaoussien, à Miaoussienne. Ça, je ne vous apprends pas qu'à partir de demain, le trafic sera bien soutenu sur l'ensemble de nos routes, de nos autoroutes. La 8, bien sûr, la 7, oui, avant la 7, avant la 8 pour la direction d'Aix-en-Provence. La 54, l'autoroute A9, bien sûr. On va vous accompagner avec la rédaction de Radio Camargue. Donc, on va défiler vos connexions. Merci pour vos petits. Oui, nous allons continuer comme ça avec le programme musical que vous aimez beaucoup. Par exemple, Zao et MC Solar comme Caroline. Et puis, Cyril, à 7h30, les infos. J'enchaîne, hein. À 7h30, le retour des infos. 8h-20, c'est notre rendez-vous avec Camille pour notre horoscope. Et puis, aux alentours donc de 8h-15 ce matin, j'aimerais d'ores et déjà vous parler d'une application coup de cœur de cet été. C'est la Frenchie, une application qui révolutionne les soirées festives chez nous. A tout à l'heure, les amis. Bonjour.
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0: Radio Camargue avec Cyril, dans même pas 10 minutes, l'horoscope du jour avec Camille, parce que vous ne pouvez peut-être pas démarrer la journée sans votre rendez-vous quotidien avec les astres. C'est l'horoscope 5 étoiles de Camille. Et puis à 9h moins le quart, donc je vais vous parler quand même de cette application qui cartonne chez nous en Camargue, en Provence. C'est la Frenchie, une appli qui révolutionne vraiment les soirées festives. Je vais vous dire ce qu'il en est dans un très court moment, le temps de relire mes fiches. Bonjour, bon début de journée, c'est le rappel des titres maintenant, en ce jeudi 30 juillet.
1: Bonjour à tous, à la une de l'actualité sportive, deux supporters ultra de l'OGC Nice risquent de la prison ferme après les violences présumées contre Jérémy Boga et Terem Moffi le 30 novembre 2025 au retour d'une défaite à Lorient. Le parquet a requis 2 ans de prison, dont 1 an ferme contre l'un des prévenus et puis 2 ans ferme avec mandat de dépôt contre le second. Les deux hommes contestent avoir porté des coups. Le jugement sera rendu le 11 septembre. L'Olympique lyonnais inquiète à quelques jours de son 3e tour préliminaire de Ligue des Champions. Les hommes de Paulo Fonseca ont été lourdement battus 4-0 par les Betis Séville en match amical à Gibraltar. Après une précédente défaite face à Slavia Prague, les Lyonnais affichent donc des difficultés défensives et offensives avant leur déplacement sur la pelouse du Sparta Prague mardi prochain. Teddy Riner va faire son retour à la compétition 2 ans après ses 2 titres olympiques remportés à Paris. Le judoka français de 37 ans participera au Grand Prix de Lima au Pérou le 16 août prochain. Il enchaînera ensuite avec le Grand Chelem de Lausanne le 30 août. Sa présence au championnat du monde de Bakou, prévu en octobre, reste en revanche incertaine. Voilà pour l'essentiel de l'actualité sportive. Bonne journée à tous.

0: Louisa est notre Miss Météo préférée sur Radio Camargue. Avant de retrouver Camille pour l'horoscope, on va évoquer donc ces terribles incendies donc dans le sud-ouest. Il y a un site internet, une antenne solidarité, qui se nomme girondeentraide.fr. Voilà, si vous aussi vous souhaitez apporter donc votre contribution, faire un don ou tout simplement proposer une action, un hébergement, si vous connaissez quelqu'un donc en Gironde, girondeentraide.fr. Camille, l'horoscope.
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2: Bonjour à tous, on commence votre horoscope de ce jeudi 30 juillet par les Béliers. Le moment est venu d'accepter les invitations de vos amis, d'improviser des sorties et de vous inscrire à de nouvelles activités. Les taureaux, le tempo du jour est rapide. C'est une bonne journée pour boucler ce qui restait en attente. Gémeaux, vous avez besoin d'une coupure dans votre quotidien. Votre fatigue est légitime. Tenez-en compte. Cancer, rien ne viendra chasser votre belle humeur aujourd'hui. Ce ciel vous sourit et vous le lui rendrez bien. Les lions, votre forme psychique est en hausse. Vous êtes satisfait de vos efforts. Vierge, vous devrez régler quelques détails importants avec une personne très proche. Balance, vous allez trouver une multitude de choses à faire spontanément et efficacement. Scorpion, en cette journée, vous serez habilement efficace pour boucler une affaire financière. Sagittaire, la première chose à faire, c'est de retrouver un peu de tranquillité. Après cela, vous pourrez de nouveau réfléchir à tête reposée. Capricorne, laissez libre cours à votre imagination fertile et prenez votre envol pour accomplir de nouvelles activités. Verseau, vous dépassez un problème important et vous vous sentez plus libre de faire les choses à votre façon. Et enfin, les poissons, ça swing, ça balance, tout est bien dans votre duo et rien ne saurait être mieux. Je vous souhaite à tous une très belle journée.
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0: Oui, sur Radio Camargue, Shania Twain. Bonjour, nos infos de l'été.
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0: Alors voici une application qui révolutionne les soirées festives. La Frenchie, c'est le nom de l'application. Une appli dédiée donc à la réservation et au référencement d'établissements de fêtes. Alors que vous soyez à la recherche d'un bar, d'un restaurant, d'une discothèque ou même d'une paillote, la Frenchie vous aide à trouver cet été l'endroit idéal pour passer donc une soirée mémorable grâce à des filtres basés sur vos préférences musicales et culinaires. Eh bien, la Frenchie vous propose des établissements qui correspondent parfaitement à vos goûts. L'application permet de réserver facilement donc des tables. Vous recevez également une confirmation par mail et un rappel par SMS. Des vidéos et des photos en direct vous montrent l'ambiance donc des lieux, vous permettant donc de choisir l'endroit qui vous convient le mieux. L'application est disponible gratuitement, bien sûr, ça s'appelle La Frenchie. Dan Black et Luan, c'est sur Radio Camargue, c'est avant 8h et le retour des infos et notre météo complète. Et puis à 8h15, première météo des plages.
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1: 8h maintenant, Mylène Debac pour cette fin de semaine pour les infos, chère Mylène. Le flash donc à 8h, la météo complète juste après. Et puis vous savez quoi, dans un quart d'heure, c'est notre chère météo des plages. Et oui quand même, et oui. Pour les premiers bains du matin, il n'y a rien de mieux si vous le pouvez, bien sûr. Mylène, bonjour.
2: Bonjour Christophe, bonjour à tous. L'info en Camargue et dans la région. Avec, après la liquidation judiciaire de Fibre Excellence, la CCI du Pays d'Arles ouvre une cellule d'accompagnement. Un deuxième cas autochtone de virus du Nil occidental a été confirmé dans les Bouches-du-Rhône. Et enfin en football, le Nîmes Olympique a gagné en match amical hier soir contre Istres. Avant ça, un rapide coup d'œil sur le temps. On a du soleil aujourd'hui en Camargue. Attention à quelques nuages ce matin qui devraient se dissiper assez vite. Les températures, une moyenne de 26 degrés ce matin. Comptez cet après-midi 27 degrés au Sainte, 31 à Istres et 33 degrés à Nîmes. Après la liquidation judiciaire de Fibre Excellence, la CCI du Pays d'Arles ouvre une cellule d'accompagnement pour les entreprises prestataires, fournisseurs et sous-traitants fragilisés par cette situation. Ces équipes vont à leur rencontre pour proposer des solutions adaptées. La CCI participe aussi au comité de suivi mis en place par la sous-préfecture et cherche à mobiliser les entreprises locales pour faciliter le reclassement des salariés touchés. Non à la deux voies sur le contournement ouest de Nîmes, les mots d'un collectif d'opposants après la validation du projet par le Conseil d'État. Les militants assurent que cette nouvelle route aggraverait la circulation sur certains axes tout en augmentant les risques environnementaux, notamment d'incendies et d'inondations. Ils réclament plutôt l'amélioration des routes déjà existantes et le développement des transports en commun. Le projet reste pour le moment en attente du feu vert de l'État. Et puis un deuxième cas autochtone de virus du Nil occidental a été confirmé dans les Bouches-du-Rhône par Santé publique France. Le premier cas a déjà été découvert dans le Tarn. Il s'agit d'une contamination locale transmise par des moustiques sans voyage en zone à risque. Les autorités sanitaires appellent à renforcer la protection contre les piqûres de moustiques, particulièrement dans les secteurs concernés. Et puis un nouvel épisode de canicule en Provence. 23 départements, dont 7 du sud-est, sont placés en vigilance orange aujourd'hui. Les Bouches-du-Rhône et le Gard restent en jaune. Et puis à cause du risque d'incendie, 7 massifs des Bouches-du-Rhône sont donc fermés. En revanche, l'accès au public reste autorisé dans tous les massifs, mais les autorités appellent à la plus grande vigilance. La Chambre de commerce et d'industrie du Pays d'Arles lance un appel à d'éventuelles autres victimes après le violent racket visant des boulangers à Tarascon et à Saint-Rémy-de-Provence. 5 suspects seront donc jugés en septembre pour extorsion en bande organisée. La CCI parle d'un réseau qui aurait aussi ciblé des commerçants dans le Gard, le Vaucluse et l'Ardèche. Les professionnels concernés sont donc invités à porter plainte et à se faire connaître pour aider les enquêteurs. Et enfin, côté sport, en football, le Nîmes Olympique a gagné en match amical hier soir contre Istres. 2-0 au stade des Antonins. C'est leur deuxième victoire de l'été. Prochain match d'ailleurs ce soir déjà contre l'OM à la Commanderie. Coup d'envoi ce soir à 19h. La rencontre sera diffusée sur la chaîne Ligue 1+. Bonne journée à tous avec Radio Camargue.
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1: C'est une journée très agréable annoncée par Météo France avec des températures comprises entre 28 et 32 degrés. Ça c'est bien ça, pas de vent en plus, formidable. 28 degrés à Saint-Laurent-des-Gouzes, 29 degrés à Aymargues, 30 degrés à Beaucaire, 31 degrés par exemple à Avignon et localement 32 degrés donc à Nîmes. Et donc pas de vent, faut-il le préciser de nouveau pour aujourd'hui.
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0: C'est bien Radio Camargue et c'est bien Gérald Palmas. On écoute ce qui suit, c'est la météo des plages.
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0: Alors, une température moyenne de 25 degrés comme hier dans l'eau pour toutes nos plages, que ce soit la Camargue, les plages de la Côte Bleue ou les plages marseillaises. Au hasard pour la Camargue, la plage Napoléon à Port-Saint-Louis, la plage du Rouet à Carry-le-Rouet et puis la plage du Prado donc à Marseille. Index UV à 9 pour aujourd'hui, température ressentie sur la serviette avec une moyenne de 39 à 40 degrés quand même. C'est chaud, c'est chaud. Et surtout une mer d'huile, pas de vent, tout va bien.
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0: C'est bien Jackson avec Radio Camargue, c'est bien lui, Don't Stop Till You Get Enough. À 9h moins le quart, c'est l'un de nos rendez-vous préférés de l'été. C'est la liste des différents marchés. Donc pour ce jeudi, bien sûr, ici en Camargue et en Provence, j'ai une petite sélection pour vous. Et puis je vous parlerai également d'un marché nocturne. Ça, c'est ce rendez-vous que l'on attend avec beaucoup d'impatience quand on est. Alors pour le coup, ce sera Port Camargue quand on a passé une bonne journée, donc à la plage. À tout à l'heure. Pour la musique sur Radio Camargue, Lady Gaga, Le Petit Pêcheur, Manon Lisa, c'est une chanson qui a été faite pour nous. Et puis Bruno Mars, pour tout de suite le rappel des titres, il est 8h30.
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2: Bonjour à tous, à la une de l'actualité, le gouvernement renforce son soutien aux indépendants touchés par les incendies en Nouvelle-Aquitaine. L'aide d'urgence destinée aux travailleurs dont l'entreprise ou l'habitation a été détruite par le feu est quadruplée, avec un plafond désormais fixé à 8000 euros. Le dispositif concerne notamment les artisans, commerçants et auto-entrepreneurs sinistrés en Gironde et dans les Landes. Et d'ailleurs, le gouvernement va accélérer l'adaptation de la France au changement climatique. Le Premier ministre Sébastien Lecornu a demandé à la ministre de la Transition écologique Monique Barbu de présenter d'ici début octobre de nouvelles mesures concrètes. Un nouvel incendie d'ailleurs qui s'est déclaré hier soir dans la forêt de Fontainebleau en Seine-et-Marne. Une centaine de pompiers ont été mobilisés pour maîtriser cette reprise de feu qui a finalement brûlé environ 6 hectares. L'incendie est resté sous contrôle et n'a pas menacé les habitations. L'ARCOM renforce la lutte contre l'accès des mineurs aux sites pornographiques. Le gendarme du numérique a engagé des procédures contre 31 plateformes qui n'ont pas mis en place de système de vérification d'âge obligatoire depuis janvier 2025. 13 sites pourraient être bloqués ou retirés des moteurs de recherche. C'est encore les vacances, oui, mais attention à ne pas trop tarder pour acheter les fournitures scolaires. Les distributeurs conseillent de faire ces achats dès juillet, voire au début du mois d'août, période où les promos sont les plus nombreuses et les stocks les plus complets. Cette année, les prix des fournitures augmentent en moyenne de 2% par rapport à 2025, selon une association de consommateurs. Fiona est la maman d'Aria, 8 ans, le cartable est presque prêt.
3: Oui, c'est déjà fait la moitié. J'ai fait la moitié sur un site en ligne, tout ce qui est basique. Les stylos, les crayons, les cahiers, tout ce qui n'a pas de motif. Et en supermarché, tout ce que ma fille peut choisir. Donc agenda, les colles, les stylos fantasy, etc. Ça a augmenté de 15 euros, je trouve, comparé à l'année dernière à peu près. C'est énorme. Le fait de les faire en amont, je pense que c'est un gain d'argent parce que les prix pourraient augmenter d'ici la rentrée, je pense. Et la cohue dans les magasins, on n'en parle pas parce que j'imagine bien qu'avant la rentrée, il va y avoir un monde fou dans les magasins. Donc là, on est début août et j'ai quasiment tout bouclé, il me manque plus que les habits à acheter et tout sera complet.
2: Des propos recueillis par Julie Pierret. Et puis, qui prendra la tête de l'ONU à partir de 2027 ? Le processus de désignation du successeur d'Antonio Guterres débute aujourd'hui à New York. Les membres du Conseil de sécurité vont choisir parmi 7 candidats, dont l'ancienne présidente chilienne Michelle Bachelet, le diplomate du nucléaire Rafael Grossi, ou encore l'ancien président sénégalais Macky Sall. Voilà pour l'essentiel, bonne journée à tous.
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1: Le Petit Pêcheur et Manon Lisa avec Radio Camargue. Si l'on retrouvait maintenant notre chère Camille pour l'horoscope de cette journée.
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3: Bonjour à tous, on commence votre horoscope de ce jeudi 30 juillet par les Béliers. Le moment est venu d'accepter les invitations de vos amis, d'improviser des sorties et de vous inscrire à de nouvelles activités. Les taureaux, le tempo du jour est rapide. C'est une bonne journée pour boucler ce qui restait en attente. Gémeaux, vous avez besoin d'une coupure dans votre quotidien. Votre fatigue est légitime, tenez-en compte. Cancer, rien ne viendra chasser votre belle humeur aujourd'hui. Ce ciel vous sourit et vous le lui rendrez bien. Les lions, votre forme psychique est en hausse. Vous êtes satisfait de vos efforts. Vierge, vous devrez régler quelques détails importants avec une personne très proche. Balance, vous allez trouver une multitude de choses à faire spontanément et efficacement. Scorpion, en cette journée, vous serez habilement efficace pour boucler une affaire financière. Sagittaire, la première chose à faire, c'est de retrouver un peu de tranquillité. Après cela, vous pourrez de nouveau réfléchir à tête reposée. Capricorne, laissez libre cours à votre imagination fertile et prenez votre envol pour accomplir de nouvelles activités. Verseau, vous dépassez un problème important et vous vous sentez plus libre de faire les choses à votre façon. Et enfin, les poissons, ça swing, ça balance, tout est bien dans votre duo et rien ne saurait être mieux. Je vous souhaite à tous une très belle journée.
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0: Les Backstreet Boys.
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0: À un autre moment que l'on aime tant les différents marchés. Alors, pour ce jeudi, le marché, c'est à Mossane-les-Alpes, au centre-village, bien sûr. C'est un marché, donc, c'est le marché intimiste des Alpes. Huile d'olive, olive cassée, fromage, charcuterie artisanale. Très beau marché à Mossane-les-Alpes. Vous êtes à Vergèze, c'est également au centre-village. Un petit marché gardois aux portes donc, de la petite Camargue. Et puis, à Lunel également, dans le Gard, cours Gabriel Péry. Je vous salue à Lunel, on a toujours très très chaud l'été. C'est vrai. Un vrai marché donc de la Camargue héroltaise. Donc Mossane, Vergèze et Lunel pour ma sélection. Et nos marchés nocturnes, c'est ce que l'on attend quand on est bien bronzé, qu'on a pris des coups de soleil. Direction Port Camargue sur le quai d'honneur. Alors c'est tous les jeudis, dimanche et mardi. Enfin, mardi, jeudi, dimanche, mais plutôt, mais comme nous sommes jeudi, artisanat, bijoux, bien sûr, produits régionaux, souvenirs, confiserie et grand bonheur. Voilà, au quai d'honneur à Port Camargue. Dans une petite seconde, grand bonheur, Charlotte Cardin.
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1: Bien 9h maintenant, Radio Camargue. Le flash bien sûr avec Mylène Debac, météo complète juste après. Et puis on va continuer côté musique avec la révélation américaine Temper City, tube d'été. Radio Camargue. Puis Robin Thicke et Pharrell Williams aussi. Mylène, bonjour.
2: Bonjour Christophe, bonjour à tous. L'info en Camargue et dans la région avec 10 à 12 ans de prison requis dans le Gard contre 3 hommes pour trafic. Les Bouches-du-Rhône et le Gard restent en vigilance jaune aujourd'hui. Et enfin, redécouvrez les arènes d'Arles. Avant ça, un rapide coup d'œil sur le temps. Un temps couvert et le ciel aussi nuageux ce matin, avec des éclaircies tout de même et un ciel qui va quand même se dégager en milieu de journée. Ce matin, côté température, on a entre 26 et 27 degrés. Et puis cet après-midi, on aura 27 au Sainte-Marie-de-la-Mer, 31 à Arles et puis 33 au meilleur de la journée dans le Gard. La cour d'appel de Nîmes a confirmé les peines de 10 et 12 ans de prison contre 3 hommes poursuivis pour une tentative de reprise d'un point de deal au chemin bas d'Avignon en février 2024. Les prévenus contestaient leur implication et leur avocat dénonçait un manque de preuves. La justice a finalement confirmé les condamnations et prononcé une interdiction du territoire français pour les condamnés concernés. Les Bouches-du-Rhône et le Gard restent toujours en vigilance jaune aujourd'hui en raison du risque très élevé d'incendie. Pour l'instant, 7 massifs des Bouches-du-Rhône sont fermés au public. Dans les autres massifs, l'accès reste tout de même autorisé, mais les travaux y sont interdits à partir de 13h. Cette mesure concerne notamment les chantiers et les activités susceptibles de provoquer un départ de feu. Les autorités appellent donc chacun à faire preuve de la plus grande vigilance face aux conditions météorologiques. Et puis côté sport, l'Olympique de Marseille poursuit sa préparation estivale avec un match amical face au Nîmes Olympique, battu 3-0 par Nice lors de son dernier match. L'OM cherchera donc à retrouver de la confiance avant ses prochaines affiches. De son côté, Nîmes, qui évoluera en National 2 cette saison, tentera donc de décrocher un premier succès en préparation. Le coup d'envoi est prévu à 18h en direct sur Ligue 1+. Et enfin, pour finir, découvrir les arènes d'Arles autrement. La ville lance donc une nouvelle application gratuite qui accompagne les visiteurs tout au long de leur parcours dans l'amphithéâtre romain Julie Pierry.
3: Oui, pour l'utiliser, c'est assez simple. Il faut scanner un QR code à l'entrée pour accéder sans téléchargement ni connexion Wi-Fi à une visite immersive d'environ 25 minutes. Au fil des 11 étapes, des photos, des vidéos, des infographies et des commentaires enregistrés par des comédiens racontent l'histoire du monument, les combats de gladiateurs et les évolution des arènes à travers les siècles. L'application s'adresse à tous les publics. Les petits peuvent même faire un jeu permettant de débloquer une surprise à la fin de la visite. C'est dispo en français. Elle sera traduite d'ici l'automne en anglais, en allemand, en espagnol et en italien.
2: Merci Julie. L'idée de la ville, c'est d'attirer encore plus de visiteurs dans ces monuments classés au patrimoine mondial de l'UNESCO. L'amphithéâtre d'Arles avait déjà accueilli près de 270 000 visiteurs l'an dernier. Voilà pour l'essentiel de l'actualité. Bonne journée à tous avec Radio Camargue.
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1: Une bonne journée bien ensoleillée partout en Camargue et en Provence avec des températures très agréables entre 28 et 32 degrés. 28 degrés à Salins-de-Giraud, tenez pour cet après-midi. 30 degrés à Salon de Provence. 31 degrés si vous êtes dans le secteur d'Aramon pour aujourd'hui et donc 32 localement pour toute la région de Nîmes. Voilà ce que nous donne Météo France pour ce jeudi après-midi. Ce matin, il fait beau, tout va bien.
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0: Radio Camargue avec Dua Lipa et notre matinée qui se poursuit avec nos études de l'été.
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0: À quel âge devient-on riche? Alors, selon une étude de l'INSEE, les Français atteignent leur pic de richesse à l'âge de 50 ans. L'étude n'est pas de moi, ne me tombez pas dessus. Alors, riche n'est pas le mot le plus approprié, je dirais plutôt être à l'aise. Cette analyse montre que le patrimoine des ménages augmente avec l'âge avant de commencer à diminuer, donc après 50 ans. Oui. L'INSEE souligne que les personnes âgées de 50 ans ont souvent donc accumulé des biens immobiliers, bénéficié donc d'héritages et de donations et ont pu épargner davantage. Mais à partir cette fois de 69 ans, eh bien les dépenses liées à la dépendance et donc aux soins de santé peuvent entraîner une diminution de ce patrimoine. Ces données sont importantes pour la planification donc financière à long terme. En gros, savoir à quel âge le patrimoine atteint son maximum peut aider donc les individus à mieux gérer leurs finances et à prendre donc des décisions éclairées sur l'épargne et les investissements à venir. C'est l'INSEE qui le dit. Radio Camargue, à 9h30 le rappel des titres, Zara Larsson un peu avant et puis dans une demi-heure c'est la météo des plages.
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0: Les Bananarama sont sur Radio Camargue. C'était l'été 86 pour info, parce qu'on vous joue ce tube très souvent l'été comme ça, parce que il y a un petit parfum années 80 qu'on aime beaucoup. Ce sont nos années vinyles. Ce qu'on ne vous dit pas, mais ce que je vais vous dire surtout, c'est que de temps en temps on vous propose des vinyles. On attend d'ailleurs de pas le dire, parce qu'on a de belles platines vintage. C'est vrai que le son du vinyle est l'un des meilleurs sons qui puisse exister. Voilà, bah, je l'ai dit. Bon, sinon c'est passionnant. Ah, 10h15, c'est la météo des plages avec 25 degrés dans l'eau pour tout le monde. On fera un petit point. Et puis la musique avec notamment Julien Lib et son meilleur ami Otta. Pour tout de suite, le rappel des titres. Radio Camargue, la rédaction.
1: Bonjour à tous. À la une de l'actualité, la situation s'améliore sur plusieurs fronts face aux incendies. Dans le Var, le feu est fixé depuis 5h30 ce matin et les habitants évacués peuvent regagner leur domicile. Une annonce de Jérôme Boulanger, porte-parole de la sécurité civile. En Gironde, l'incendie est stabilisé, mais les restrictions de circulation restent pour l'instant en vigueur. Plus de 3300 sapeurs-pompiers épaulés par d'importants moyens terrestres et aériens restent tout de même mobilisés. En Corse, c'est un millier d'hectares qui ont brûlé. Le feu est fixé mais demeure sous surveillance. Et puis l'aide d'urgence destinée aux travailleurs dont l'entreprise ou l'habitation a été détruite par le feu est quadruplée, avec un plafond désormais fixé à 8000 euros. Le gouvernement renforce son soutien aux indépendants touchés par les incendies en Nouvelle-Aquitaine. Le dispositif concerne notamment les artisans, commerçants et auto-entrepreneurs sinistrés en Gironde et dans les Landes. Et puis ce soir, côté sport, en football, l'OM joue contre Nîmes avec un match amical. Battu 3-0 la dernière fois par Nice lors de son dernier match, l'OM cherchera donc à retrouver de la confiance avant ses prochaines affiches. De son côté, Nîmes, qui évoluera en National 2 cette saison, tentera donc de décrocher un premier succès en préparation. Le coup d'envoi, c'est à 18h en direct sur Ligue 1+.
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1: C'est très très simple, 25 degrés pour toutes et tous, pour l'ensemble de nos plages, 25 degrés dans l'eau, bien sûr. La plage du Prado à Marseille, la plage par exemple de la Corniche à Saussay-les-Pins, 25 degrés dans l'eau également si vous êtes du côté des Arènes, la plage des Arènes, pardon, Sainte-Marie-de-la-Mer. L'index UV frôle les 9 un peu de partout et une température ressentie de 38 pour les plages camarguaises, 39 à 40 à Marseille.
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1: 10h et nous on ne vous quitte pas, on ne vous lâche pas, vous êtes peut-être en voiture pour cette fin de semaine, vous partez peut-être en vacances donc ce jeudi matin. On vous accompagne Radio Camargue à 10h le flash avec Mylène Desbacq, oui pour aujourd'hui avec plaisir. Oui. La météo juste après, bonjour Mylène.
2: Bonjour Christophe, bonjour à tous. L'info en Camargue et dans la région avec à 10 à 12 ans de prison requis dans le Gard contre 3 hommes pour trafic. Les Bouches-du-Rhône et le Gard restent en vigilance jaune aujourd'hui. Et enfin, redécouvrez les arènes d'Arles. Avant ça, un rapide coup d'œil sur le temps. Un temps couvert et le ciel aussi nuageux ce matin, avec des éclaircies tout de même et un ciel qui va quand même se dégager en milieu de journée. Ce matin, côté température, on a entre 26 et 27 degrés. Et puis cet après-midi, on aura 27 au Sainte-Marie-de-la-Mer, 31 à Arles et puis 33 au meilleur de la journée dans le Gard. La cour d'appel de Nîmes a confirmé les peines de 10 et 12 ans de prison contre 3 hommes poursuivis pour une tentative de reprise d'un point de deal au chemin bas d'Avignon en février 2024. Les prévenus contestaient leur implication et leur avocat dénonçait un manque de preuves. La justice a finalement confirmé les condamnations et prononcé une interdiction du territoire français pour les condamnés concernés. Les Bouches-du-Rhône et le Gard restent toujours en vigilance jaune aujourd'hui en raison du risque très élevé d'incendie. Pour l'instant, 7 massifs des Bouches-du-Rhône sont fermés au public. Dans les autres massifs, l'accès reste tout de même autorisé, mais les travaux y sont interdits à partir de 13h. Cette mesure concerne notamment les chantiers et les activités susceptibles de provoquer un départ de feu. Les autorités appellent donc chacun à faire preuve de la plus grande vigilance face aux conditions météorologiques. Et puis côté sport, l'Olympique de Marseille poursuit sa préparation estivale avec un match amical face au Nîmes Olympique, battu 3-0 par Nice lors de son dernier match. L'OM cherchera donc à retrouver de la confiance avant ses prochaines affiches. De son côté, Nîmes, qui évoluera en National 2 cette saison, tentera donc de décrocher un premier succès en préparation. Le coup d'envoi est prévu à 18h en direct sur Ligue 1+. Et enfin, pour finir, découvrir les arènes d'Arles autrement. La ville lance donc une nouvelle application gratuite qui accompagne les visiteurs tout au long de leur parcours dans l'amphithéâtre romain Julie Pierry.
3: Oui, pour l'utiliser, c'est assez simple. Il faut scanner un QR code à l'entrée pour accéder sans téléchargement ni connexion Wi-Fi à une visite immersive d'environ 25 minutes. Au fil des 11 étapes, des photos, des vidéos, des infographies et des commentaires enregistrés par des comédiens racontent l'histoire du monument, les combats de gladiateurs et l'évolution des arènes à travers les siècles. L'application s'adresse à tous les publics. Les petits peuvent même faire un jeu permettant de débloquer une surprise à la fin de la visite. C'est dispo en français. Elle sera traduite d'ici l'automne en anglais, en allemand, en espagnol et en italien.
2: Merci Julie. L'idée de la ville, c'est d'attirer encore plus de visiteurs dans ces monuments classés au patrimoine mondial de l'UNESCO. L'amphithéâtre d'Arles avait déjà accueilli près de 270 000 visiteurs l'an dernier. Voilà pour l'essentiel de l'actualité. Bonne journée à tous avec Radio Camargue.
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1: On termine ce mois de juillet avec ce superbe soleil, avec des températures comprises entre 29 et 32 degrés. 29 degrés si vous êtes à Port-de-Bouc, 31 degrés dans le secteur de Aubé, 32 degrés pour le maximum annoncé aux Angles. Tenez ça, c'est déjà dans le département du Gard, à deux pas d'Avignon. Et donc pas de vent pour aujourd'hui.
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0: 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C'est tout simple Radio Camargue, on se prend pas la tête, surtout on passe un bel été. Vous préparez peut-être vos vacances avec ce gros week-end de trafic à partir donc de demain après-midi, on sera là pour vous informer avec donc la Dream Team de Radio Camargue. Tenez, en parlant de la Dream Team, Mathilde Barré et Destination Vacances dans le prochain quart d'heure et puis Shakira et Jérémy Frérot juste avant.
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0: Mais bien sûr, Jake et Carla. Avec Radio Camargue, j'attendais mon jingle, mais il n'y en a pas, je vais toujours avoir. Mathilde Barré pour Destination Vacances. Dans le prochain quart d'heure également, aux alentours de 11h moins le quart, je vous parlerai de cette application coup de cœur qui cartonne chez nous cet été. C'est la Frenchie, l'application qui révolutionne les soirées festives. Alors à tout de suite, Mathilde Barré maintenant.
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2: Salut, c'est Mathilde, votre madame bon plan de l'été. Aujourd'hui, on s'offre une magnifique escapade en famille, direction le sud de l'Ardèche, du côté du charmant village d'Evance. C'est le coin idéal pour un week-end ressourçant entre nature sauvage et petits plaisirs, à seulement 1h45 de chez nous à Arles. On commence notre première journée par une chouette visite en famille de ce village de caractère. Flâner dans ces petites ruelles ombragées et sur ces places animées, c'est un vrai bonheur pour démarrer le week-end en douceur. Ensuite, on prend la direction du mystérieux bois de Paillolive. C'est une forêt féerique qui semble tout droit sortie d'un conte de fées, avec ses roches de calcaire sculptées par le temps qui dessinent d'étonnantes formes d'animaux. Les enfants vont adorer jouer aux explorateurs au milieu de ce labyrinthe naturel. Pour le dîner, on s'offre un petit plaisir gourmand au restaurant La Récré. C'est l'adresse parfaite pour se régaler en famille sans exploser son budget. Comptez environ 20 euros par personne pour y savourer des assiettes cuisinées avec des produits exclusivement locaux, une cuisine simple, savoureuse et très conviviale. Côté logement, pas de stress pour le portefeuille. Dans le secteur des Vences, les campings familiaux et pas trop chers ne manquent pas. Plusieurs d'entre eux sont particulièrement agréables et situés directement en bord de rivière. C'est le plan parfait pour s'endormir au doux son de l'eau et profiter d'un cadre verdoyant. Le lendemain, place à l'activité reine de l'été, la descente en canoë dans les magnifiques gorges du Chassezac. Et voici mon conseil, c'est une vallée bien moins fréquentée que celle de l'Ardèche, même en plein mois d'août. Et pour faire un tour en canoë encore plus paisible, n'hésitez pas à décaler un peu vos habitudes et à éviter les heures de départ classiques. Vous aurez la rivière presque pour vous tout seul. Et quant à moi, je vous retrouve très vite avec d'autres bons plans pour votre été, sans trop s'éloigner de la Camargue.
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0: Radio Camargue l'été et Marvin Gaye et on peut continuer.
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0: Alors voici une application qui révolutionne les soirées festives. La Frenchie, c'est le nom de l'application. Une appli dédiée donc à la réservation et au référencement d'établissements de fêtes. Alors que vous soyez à la recherche d'un bar, d'un restaurant, d'une discothèque ou même d'une paillote, la Frenchie vous aide à trouver cet été l'endroit idéal pour passer donc une soirée mémorable grâce à des filtres basés sur vos préférences musicales et culinaires. Eh bien, la Frenchie vous propose des établissements qui correspondent parfaitement à vos goûts. L'application permet de réserver facilement donc des tables. Vous recevez également une confirmation par mail et un rappel par SMS. Des vidéos et des photos en direct vous montrent l'ambiance donc des lieux, vous permettant donc de choisir l'endroit qui vous convient le mieux. L'application est disponible gratuitement, bien sûr, ça s'appelle la Frenchie. Amel Bent, ça s'est prévu un tout petit peu avant 11h, vous avez choisi Radio Camargue.
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1: Allez hop là, 11h Radio Camargue, le flash. Et puis dans un petit quart d'heure, je vous offre vos places de cinéma pour l'excellent Ciné Planète à Salon de Provence, le top hein, Ciné Planète. Vous connaissez peut-être, à tout de suite. Radio Camargue. Et puis Milo pour la musique ou Alex Warren. Allez, la rédaction, bonjour.
2: Bonjour à tous, à la une de l'actualité, la situation s'améliore sur plusieurs fronts face aux incendies. Dans le Var, le feu est fixé depuis 5h30 ce matin et les habitants évacués peuvent regagner leur domicile. Une annonce de Jérôme Boulanger, porte-parole de la sécurité civile. En Gironde, l'incendie est stabilisé mais les restrictions de circulation restent pour l'instant en vigueur. Plus de 3300 sapeurs-pompiers épaulés par d'importants moyens terrestres et aériens restent tout de même mobilisés. Encore, c'est un millier d'hectares qui ont brûlé. Le feu est fixé mais demeure sous surveillance. Et puis l'aide d'urgence destinée aux travailleurs dont l'entreprise ou l'habitation a été détruite par le feu est quadruplée avec un plafond désormais fixé à 8000 euros. Le gouvernement renforce son soutien aux indépendants touchés par les incendies en Nouvelle-Aquitaine. Le dispositif concerne notamment les artisans, commerçants et auto-entrepreneurs sinistrés en Gironde et dans les Landes. D'ailleurs, la chaleur s'intensifie en France. 7 nouveaux départements passent en vigilance orange aujourd'hui. Ça concerne notamment 23 départements. L'épisode touche une large partie de l'est du pays, de la Franche-Comté jusqu'à la Corse. Face à ces fortes chaleurs et fortes températures, Vinci Autoroute appelle donc les automobilistes à la plus grande prudence. Il est donc recommandé de bien s'hydrater, de faire des pauses régulières et d'éviter les trajets aux heures les plus chaudes. L'économie française retrouve un peu plus de souffle. Selon la première estimation de l'INSEE, la croissance atteint désormais 0,2% au deuxième trimestre 2026. Une légère reprise portée par les exportations et le redémarrage de la demande intérieure. Ce chiffre est conforme aux prévisions de la Banque de France, mais reste tout de même inférieur au 0,3% qu'anticipait initialement l'INSEE. Les secours poursuivent leurs recherches au Japon après le violent séisme de magnitude 7,1 qui a frappé le sud-ouest du pays mardi. Le bilan s'élève désormais à 30 morts. Des centaines de secouristes sont mobilisés pour retrouver d'éventuels survivants. Les conséquences restent importantes. Plus de 31 000 foyers sont toujours privés d'électricité et puis 84 000 logements connaissent des perturbations de l'approvisionnement en eau. Et puis ce soir, côté sport en football, l'OM joue contre Nîmes avec un match amical. Battu 3-0 la dernière fois par Nice lors de son dernier match, l'OM cherchera donc à retrouver de la confiance avant ses prochaines affiches. De son côté, Nîmes, qui évoluera en national de cette saison, tentera donc de décrocher un premier succès en préparation. Le coup d'envoi, c'est à 18h en direct sur Ligue 1+. Voilà pour l'essentiel de l'actualité. Bonne journée à tous.
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1: Ça va bien côté météo, ça va même très très bien avec ce beau soleil, surtout pas de vent et des températures qui ne dépassent pas les 32 degrés, bah c'est le goût du paradis. 32 degrés le maximum pour le département du Gard, à Nîmes par exemple bien sûr et toute la région donc nimoise, 31 degrés à Avignon, 31 degrés également à Arles, une trentaine de degrés au pied des Alpilles, à Mouriès, à Aiguières, 30 degrés également si vous êtes à Aimargues, 30 degrés à Saint-Martin-de-Crau à la mi-journée et puis une moyenne de 29 degrés au Sainte-Marie-de-la-Mer.
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0: Santa avec Radio Camargue. Vous connaissez quand même cette fabuleuse histoire. Santa, non seulement déjà avec ce titre, eh bien, rendu un très bel hommage à Céline Dion, sans savoir que 2 ans plus tard, Céline allait l'appeler ou directement sur son portable pour lui proposer de lui écrire des chansons. Voilà, conte de fées. Santa avec Radio Camargue. Et puis elle a été aussi une excellente marraine au dernier Téléthon, Santa pour info. 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La suite, la météo des plages à 11h30 et un peu avant, Oria.
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1: 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Voici la météo des plages.
0: Je vais démarrer avec l'index UV de 9 pour les plages marseillaises et de la Côte Bleue, index UV à 10 pour les plages camarguaises. C'est 25 degrés dans l'eau pour toutes et tous. La plage des Amphores au Sainte-Marie-de-la-Mer en Camargue ou encore la plage Olga à Port-Saint-Louis ou tenez la plage de Bauducat à Saint-Lingiro. Pour les différentes plages de la Côte Bleue à Martigues, la plage Sainte-Croix ou bien encore la plage de la Corniche à Saucé-les-Pins, je l'ai évoqué tout à l'heure. Pas de jaloux, je voudrais également vous saluer si vous êtes à la Couronne avec la plage du Verdon. Et puis à Marseille, les Catalans, le Prophète ou encore le Prado et la Pointe Rouge. Pas de vent, ça c'est quand même l'information principale. Une mer d'huile, comme disait mon grand-père.
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0: Love Generation pour siffloter avec Bob Sinclair sur Radio Camargue.
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0: À quel âge devient-on riche? Alors, selon une étude de l'INSEE, les Français atteignent leur pic de richesse à l'âge de 50 ans. L'étude n'est pas de moi, ne me tombez pas dessus. Alors, riche n'est pas le mot le plus approprié, je dirais plutôt être à l'aise. Cette analyse montre que le patrimoine des ménages augmente avec l'âge avant de commencer à diminuer, donc après 50 ans, oui. L'INSEE souligne que les personnes âgées de 50 ans ont souvent donc accumulé des biens immobiliers, bénéficié donc d'héritages et de donations et ont pu épargner davantage, mais à partir cette fois de 69 ans, eh bien les dépenses liées à la dépendance et donc aux soins de santé peuvent entraîner une diminution de ce patrimoine. Ces données sont importantes pour la planification donc financière à long terme. En gros, savoir à quel âge le patrimoine atteint son maximum peut aider donc les individus à mieux gérer leurs finances et à prendre donc des décisions éclairées sur l'épargne et les investissements à venir. C'est l'INSEE qui le dit. Taylor Swift, c'est avant midi, et c'est Christophe qui le dit avant les infos.
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1: À midi, le flash avec Théo Mollet et puis juste après la météo pour cet après-midi. Je voudrais vous souhaiter de bons moments avec nous. Vous nous retrouvez peut-être en cette fin juillet et vous êtes en vacances. Vous préparez vos vacances. On est là. Radio Camargue. Katy Perry, Naïka, juste après donc le flash de Théo. Bonjour Théo, puis la météo juste après. Théo.
2: Bonjour Christophe, bonjour à tous. L'info en Camargue est dans la région avec les mesures de prévention concernant la chaleur prolongée dans les Bouches-du-Rhône, des aides du gouvernement pour le port en Marseille-Fosse et une application pour découvrir les arènes d'Arles. Mais avant ça, un rapide coup d'œil sur la météo. Le retour du soleil cet après-midi entre le Gard, la Camargue et le reste des Bouches-du-Rhône et c'est plutôt calme concernant le vent. Pour les températures, comptez 27 degrés au Sainte-Marie-de-la-Mer, 28 à Port-Saint-Louis-du-Rhône, 29 à Arles, 31 à Istres et jusqu'à 33 degrés à Nîmes. La vigilance reste maximale face au risque d'incendie dans les Bouches-du-Rhône. La préfecture prolonge jusqu'au 31 août les mesures de prévention en raison de la chaleur, de la sécheresse et d'un risque élevé de départ de feu. Les autorités demandent aux organisateurs d'événements de respecter strictement la réglementation, notamment concernant les feux d'artifice, les objets pyrotechniques et les lanternes volantes. La France met 260 millions d'euros sur la table pour accélérer l'éolien flottant. 5 ports français de Cherbourg à Marseille-Fosse vont bénéficier de ces aides pour adapter leur infrastructure et accueillir la fabrication et l'assemblage des futures éoliennes en mer. L'État vise 6 gigawatts de puissance éolienne offshore installée à l'horizon 2040. Le commissaire François Toulouse, à la tête du district de la police nationale d'Arles depuis avril 2022, va quitter ses fonctions le 1er septembre pour rejoindre Nîmes. Durant son passage à Arles, il aura notamment suivi plusieurs dossiers marquants, comme des affaires liées aux stupéfiants ou le meurtre du jeune Marwan. Et d'ailleurs, ce drame hier à Nîmes, un homme d'une trentaine d'années est mort après une chute du troisième étage d'un immeuble. Malgré l'intervention des secours, la victime n'a pas pu être sauvée. Une enquête est en cours pour éclaircir les circonstances de cette chute. Pour l'heure, la piste d'une intervention extérieure n'est pas retenu par les enquêteurs. C'est encore les vacances, oui, mais attention à ne pas trop tarder pour acheter les fournitures scolaires. Les distributeurs conseillent de faire ces achats dès juillet, voire au début du mois d'août, période où les promos sont les plus nombreuses et les stocks les plus complets. Cette année, les prix des fournitures augmentent en moyenne de 2% par rapport à 2025, selon une association de consommateurs. Fiona est la maman d'Aria, 8 ans, le cartable est presque prêt.
3: Oui, c'est déjà fait la moitié. J'ai fait la moitié sur un site en ligne, tout ce qui est basique. Les stylos, les crayons, les cahiers, tout ce qui n'a pas de motif. Et en supermarché, tout ce que ma fille peut choisir. Donc agenda, les colles, les stylos fantasy, etc. Ça a augmenté de 15 euros, je trouve, comparé à l'année dernière à peu près. C'est énorme. Le fait de les faire en amont, je pense que c'est un gain d'argent parce que les prix pourraient augmenter d'ici la rentrée, je pense. Et la cohue dans les magasins, on n'en parle pas parce que j'imagine bien qu'avant la rentrée, il va y avoir un monde fou dans les magasins. Donc là, on est début août et j'ai quasiment tout bouclé, il me manque plus que les habits à acheter et tout sera complet.
2: Des propos recueillis par Julie Pierret, les associations de consommateurs vous conseillent de prendre les marques de distributeurs. Elles sont en moyenne 40% moins chères que les grandes marques. Ça monte à 60% sur des produits comme les bâtons de colle ou les ciseaux. Découvrir les arènes d'Arles autrement, la ville lance une nouvelle application gratuite qui accompagne les visiteurs tout au long de leur parcours dans l'amphithéâtre romain. Julie Pierret.
4: Oui, pour l'utiliser, c'est assez simple. Il faut scanner un QR code à l'entrée pour accéder sans téléchargement ni connexion Wi-Fi à une visite immersive d'environ 25 minutes. Au fil des 11 étapes, des photos, des vidéos, des infographies et des commentaires enregistrés par des comédiens racontent l'histoire du monument, les combats de gladiateurs et l'évolution des arènes à travers les siècles. L'application s'adresse à tous les publics. Les petits peuvent même faire un jeu permettant de débloquer une surprise à la fin de la visite. C'est dispo en français. Elle sera traduite d'ici l'automne en anglais, en allemand, en espagnol et en italien.
2: Merci Julie. Et puis n'oubliez pas, ce soir en football, l'Olympique de Marseille qui affronte Nîmes Olympique à 18h à la Commanderie dans un match à huis clos diffusé sur Ligue 1+. Bonne journée avec Radio Camargue.
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1: L'après-midi idéal avec un beau ciel bleu. Pas de vent, une température moyenne de 30 à 32 degrés à l'intérieur des terres, des pays d'Aix-en-Provence en remontant donc jusqu'à Avignon, 29 degrés au Gros-du-Roi ou encore à Aigues-Mortes, une trentaine de degrés à Marseille, pas de vent, la vie est belle et bon après-midi.
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1: Bel été, bienvenue sur Radio Camargue, bon après-midi. Il est 15h dans un instant, il y a vos tubes préférés avec Teddy Swims, Mr. Know It All, Alexandra Stan également. Et les infos présentées par Virginie Quiénon sur Radio Camargue.
2: Bonjour à tous, à la une de l'actualité, 33 000 climatiseurs mobiles ont été livrés dans les hôpitaux et les EHPAD, annonce de la ministre de la Santé Stéphanie Rist. Cette mesure d'urgence avait été décidée après la canicule de la fin du mois de juin avec une enveloppe de 100 millions d'euros. Mais ces équipements sont insuffisants et mal adaptés à une utilisation intensive selon la CGT. Le syndicat estime que la moitié des surfaces hospitalières ne sont toujours pas correctement climatisées. Et la situation reste compliquée sur le front des incendies. 26 feux étaient en cours hier en France, selon le ministre de l'Intérieur. En Gironde, l'accalmie permet à 84 000 habitants de rentrer chez eux. Dans le Var, l'incendie de Brignoles est maîtrisé. Il a parcouru 130 hectares. 4 pompiers ont été blessés. Et le ministre de l'Intérieur a dressé un bilan des interpellations depuis le début des incendies en France.
3: On a procédé depuis le début de cette séquence, il faut quand même le savoir, à 275 interpellations. 275 interpellations. Il faut avoir en tête que la répartition entre ce qui est criminel, volontaire, et ce qui est, je ne vais pas parler d'accident parce que c'est de l'imprudence et de la négligence, c'est 70-30. Donc dans 70% des cas, ces incendies sont criminels, je crois. Partout sur le territoire national, les procureurs également ont une politique pénale qui est extrêmement répressive, extrêmement répressive. Hier, par exemple, dans l'Allier, on a eu des condamnations à la prison ferme. Ça a été aussi le cas dans les Landes, d'un individu qui a été interpellé en ayant procédé à une mise à feu, qui a été condamné, je crois, à 4 ans de prison ferme, avec mandat de dépôt. Donc voilà, donc faut vraiment passer un message de fermeté.
2: Voilà, Laurent Nunez, ministre de l'Intérieur, tout à l'heure. Deux femmes ont été mises en examen et placées en détention provisoire après la mort d'une cliente de 25 ans dans un salon de beauté à Nice. La victime a succombé à une réaction allergique après une intervention esthétique sur les fesses. Selon le parquet, la praticienne exerçait illégalement sans formation ni autorisation. Un homme soupçonné d'avoir dissimulé des produits a été placé sous contrôle judiciaire. Contrairement au site de Tarascon, l'usine Fibre Excellence de Saint-Gaudens en Haute-Garonne bénéficie d'un sursis. Le tribunal de commerce de Toulouse laisse jusqu'au 24 août pour déposer une offre de reprise. Sans repreneur, la liquidation judiciaire sera prononcée le 15 septembre. Enfin, l'Ukraine saisit le tribunal arbitral du sport pour contester la décision du Comité international olympique de réintégrer provisoirement les athlètes russes en vue des JO de Los Angeles 2028. Le Comité national olympique ukrainien estime que cette décision a été prise trop tôt dans un contexte de guerre en Ukraine. Le TAS n'a pas encore réagi à ce recours. Voilà pour l'actualité. Bon après-midi à tous.
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1: Il va faire beau demain sur la Camargue. Le soleil va nous accompagner toute la journée malgré la présence de quelques petits nuages. Les températures annoncées demain matin, 25 à Arles et au Gros-du-Roi. On aura 27 degrés à Aiguières et Margues. Et l'après-midi, ça devrait aller jusqu'à 32 degrés maximum. Bon après-midi avec Radio Camargue. Alexandra Stan.

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0: Merci d'écouter Radio Camargue et bienvenue Carole G avec Ciantesto Biraconocido. Dans la suite de l'émission, on retrouvera Destination Vacances avec Mathilde Barré dans quelques minutes et puis avant ça, il y aura Julien Lib. Julien Lib avec Dis-moi où, c'est dans un instant, mais d'abord la météo des plages sur Radio Camargue.
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0: Et si vous comptez aller faire trempette, aujourd'hui, soleil très légèrement voilé, plage des Arènes au Sainte-Marie-de-la-Mer, plage du Verdon à la Couronne et plage du Prophète à Marseille. La température extérieure est entre 29 et 31 degrés. L'eau, elle, est à 23 et l'indice UV autour de 8. On met bien la crème solaire, les chapeaux et tout ça. Et normalement, on passe un super bon moment. On se dit à tout de suite sur Radio Camargue.
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0: Bienvenue à vous sur Radio Camargue avec Mentissa, c'était Fais gaffe à toi. Il y aura la stat toute fraîche de l'été dans quelques minutes, une petite info sur notre quotidien pendant l'été et les vacances. On va parler d'un objet utile, mais que les gens boudent un peu parce qu'il est moche. Voilà. Et les gens préfèrent avoir mal plutôt que de pas être stylé. Et ça, c'est rigolo. On en reparle dans un instant. Il y aura d'abord The Weeknd, Kevin Little en son soleil avec Turn Me On. Et sur Radio Camargue, voici Destination Vacances avec Mathilde Barré.
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2: Salut, c'est Mathilde, votre guide officiel de l'été. Aujourd'hui, je vous emmène pour un week-end à seulement 1h30 de route de chez nous à Arles, direction les majestueuses gorges de l'Ardèche. On commence notre première journée par l'incontournable Pont d'Arc, cette arche naturelle monumentale unique au monde. Mon astuce de baroudeuse, venez-y impérativement avant 10h le matin. C'est le moment magique pour poser la serviette, se baigner en famille et admirer le ballet des premiers canoës en toute tranquillité avant l'arrivée de la foule et des grosses chaleurs. L'après-midi, on s'offre un voyage dans le temps direction la grotte Chauvet 2. C'est la réplique de la plus ancienne grotte ornée connue à ce jour. La visite guidée est fascinante pour les enfants et le billet est entièrement gratuit pour les moins de 10 ans. Mon conseil fraîcheur, couvrez-vous bien. La grotte est maintenue à 16 degrés toute l'année. Ça fait un bien fou en plein été. Pour dormir le soir, privilégiez les campings nature tout autour, du côté par exemple de la Bastide de Virac. Le lendemain, on s'en prend plein les yeux. On grimpe en voiture pour s'engager sur la fameuse route panoramique qui surplombe les gorges. Pas besoin de payer quoi que ce soit, la route est jalonnée de superbes belvédères gratuits. Mon préféré, le balcon des Templiers. Vous vous garez et là, vous dominez le canyon avec une vue de dingue sur la rivière tout en bas. Pour rendre la matinée encore plus ludique avec les enfants, téléchargez l'application gratuite Geocaching. Il y a plusieurs petites chasses au trésor cachées le long de la route. Et quant à moi, je vous retrouve très vite avec d'autres bons plans pour votre été sans trop s'éloigner de la Camargue.
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0: passe un bel été sur Radio Camargue avec des classiques comme celui-ci. Aventura, c'était Obsession. J'ai la stat toute fraîche de l'été, une petite info sur notre quotidien pendant l'été et les vacances. On va parler d'un objet qui souvent est considéré comme moche, mais qui a un côté très pratique et que les gens refusent de porter. Une personne sur trois refuse catégoriquement d'enfiler des sandales, des chaussures d'eau, vous savez, les sandales en plastique, parce que c'est pas joli, quoi, tout simplement. Et les gens préfèrent avoir mal plutôt que d'avoir des pieds qui éventuellement seraient pas joli joli avec les sandales. Moi je pense que c'est quand t'es jeune que tu fais ça, parce que plus tu avances dans l'âge, plus tu te dis que finalement c'est pas si mal ces petites sandales d'eau. À vous de nous dire ce que vous en pensez, n'hésitez pas, il y a les réseaux sociaux de Radio Camargue qui n'attendent que vous. 16h, le retour de l'info, et puis 4 sailles avant. Katsai et Gabriella, c'est dans un très court instant sur Radio Camargue. À tout de suite.
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1: Merci à vous d'écouter Radio Camargue et bienvenue. Il est 16h. Dans quelques instants, on va retrouver Alex Warren avec Fever Dream. Il y aura Maroon 5 également sur Radio Camargue. Et l'info régionale vous est présentée par Virginie Quiénon sur Radio Camargue.
2: Bonjour Guillaume, bonjour à tous. L'info en Camargue et dans la région. Un sursis pour l'usine Fibre Excellence de Saint-Gaudens. L'ancien hôtel de ville d'Istres entre dans le patrimoine communal. Et puis une grande étude lancée autour de la culture camarguaise. Avance un coup d'œil sur le temps en cette fin de journée en Camargue. Un ciel toujours aussi dégagé avec un léger voile nuageux par endroit. Les températures 27 à 32 degrés à Martigues, à Fos et à Saint-Martin-de-Crau. Mais tout d'abord, la qualité de l'air se dégrade en Provence-Alpes-Côte d'Azur. Une procédure d'information est en vigueur aujourd'hui dans les Bouches-du-Rhône, le Var et le Vaucluse. C'est à cause d'un pic d'ozone favorisé par la chaleur et les fumées des incendies. Demain, ces trois départements passeront en alerte de niveau 1. Les autorités recommandent de limiter les déplacements, d'éviter les activités physiques intenses en extérieur et d'être vigilant avec les personnes les plus fragiles. La liquidation de Fibre Excellence mobilise les acteurs économiques du pays d'Arles. La CCI ouvre une cellule d'appui pour les entreprises prestataires, les fournisseurs et les sous-traitants touchés par la fermeture du site de Tarascon. Des conseillers sont déjà sur le terrain pour évaluer les difficultés et proposer un accompagnement adapté. La CCI participera aussi au comité de suivi de la sous-préfecture et compte mobiliser des entreprises locales qui recrutent pour favoriser le reclassement des 270 salariés licenciés. Par ailleurs, contrairement au site de Tarascon, l'usine Fibre Excellence de Saint-Gaudens en Haute-Garonne bénéficie d'un sursis. Le tribunal de commerce de Toulouse laisse jusqu'au 24 août pour déposer une offre de reprise. Sans repreneur, la liquidation judiciaire sera prononcée le 15 septembre. À Istres, l'ancien hôtel de ville est officiellement de retour dans le patrimoine communal. Le bâtiment, qui devait être cédé à la métropole pour 1 euro symbolique, a été conservé par la ville. Des travaux de sécurisation doivent débuter d'ici la fin de l'année et un appel à projet sera lancé en 2027 pour définir les futurs usages de ce bâtiment emblématique. Un simple contrôle routier a conduit à la découverte d'une arme de poing à Marseille. Hier soir, la police municipale a intercepté une voiture après plusieurs infractions au code de la route. Les agents ont aperçu un pistolet posé à l'arrière du véhicule. Trois occupants, âgés de 16 à 21 ans, ont été interpellés et placés en garde à vue. Enfin, la région Occitanie veut mieux mesurer l'importance de la culture camarguaise. Elle lance une grande étude pour savoir ce que les traditions de Camargue apportent au territoire, aussi bien sur le plan économique que social. Julie Pierret.
3: Oui, et l'idée, c'est de chiffrer les retombées des courses camarguaises, des fêtes votives, des manades, mais aussi du tourisme et des activités qui vivent autour de ces traditions. La région veut savoir combien d'emplois elle crée, combien de visiteurs elle attire et quel rôle elle joue dans la vie locale. Pour y répondre, des enquêtes seront menées tout au long de l'été auprès des habitants, des professionnels, des assos et des spectateurs de ces manifestations camarguaises. Chacun est invité à donner son avis et ça pourrait aider à mieux connaître et préserver ce patrimoine vivant.
2: Merci Julie. Voilà pour l'actualité. Bonne fin de journée avec Radio Camargue.
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1: Il va faire beau demain sur la Camargue. Le soleil va nous accompagner toute la journée malgré la présence de quelques petits nuages. Demain matin, 25 à 27 degrés et l'après-midi, on aura 29 à Arles, 30 degrés à Carry-le-Rouet et Montpellier, 32 le maximum. Ce sera pour Vergès. Bienvenue à vous sur Radio Camargue. On va retrouver Maroon 5.

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0: Bon après-midi sur Radio Camargue avec Elena et tout a changé, rien n'a changé. Vous êtes au courant qu'il y a eu de très gros incendies sur la côte atlantique, notamment du côté de Bordeaux. Et face aux flammes, on est tous solidaires. Radio Camargue se mobilise et vient en aide aux milliers de sinistrés en soutenant un site internet qui s'appelle girondeentraide.fr. 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On se tend la main les uns les autres, ça c'est important en ce moment. Dans un instant, il y aura Jessie J sur Radio Camargue. Price Tag, là, ça arrive dans quelques minutes et le retour de l'info est programmé pour la demi. À tout de suite.
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0: sur Radio Camargue avec Somewhere Only We Know. Keane qui vient de rééditer son album Under the Iron Sea, un album sorti en 2006 à l'occasion des 20 ans. Ils ont sorti une nouvelle version. Ils repartent en tournée. Alors, j'ai été regarder, pour le moment, il n'y a pas de date française. Ce qui est un peu dommage. On espère qu'ils vont changer d'avis et que prochainement, ils vont nous en proposer une. On va surveiller tout ça dans quelques minutes sur Radio Camargue. Les idées sorties et les bons plans. Il y aura Naïka avec One Track Mind ou encore Bruno Mars. Mais pour l'heure, c'est les infos avec Virginie Quienon sur Radio Camargue.
1: Bonjour à tous. À la une de l'actualité, 84 000 personnes autorisées à rentrer chez elles en Gironde. Le feu n'a pas progressé depuis 3 jours et depuis ce matin, les conditions météo sont plus favorables avec une baisse des températures et des rafales de vent. Et l'A63 a pu rouvrir dans les deux sens de la circulation, même si plusieurs bretelles restent fermées. Et le ministre de l'Intérieur, Laurent Nunez, a fait un bilan de la situation. 117 000 hectares de végétation ont brûlé partout en France depuis le début de la saison des incendies. Les forces de l'ordre ont procédé à 275 interpellations. 70% concernent des feux volontaires. Les autres sont liés à des imprudences ou à des négligences. L'humanité vit désormais à crédit écologique. Ce jeudi 30 juillet marque le jour du dépassement mondial. En 211 jours, nous avons consommé toutes les ressources que la Terre peut régénérer en un an. La date tombe 6 jours plus tard qu'en 2025, mais principalement en raison d'un changement de méthode de calcul. Si toute la planète vivait comme la France, ce seuil aurait été franchi dès le 24 avril. Une grève surprise va perturber le trafic SNCF en Normandie de vendredi à dimanche en plein chassé-croisé estival. Plusieurs lignes vers Paris sont concernées, notamment depuis Le Havre, Rouen, Cherbourg, Caen, Deauville et Évreux. La SNCF conseille aux voyageurs de vérifier leur train la veille à partir de 17h et si possible de reporter leur déplacement. 4 migrants ont été retrouvés morts après 2 naufrages distincts lors de tentatives de traversée clandestine de la Manche vers l'Angleterre. Depuis le début de l'année, au moins 14 migrants ont perdu la vie dans ces traversées. La natalité continue de reculer en France. Un peu plus de 313 000 bébés sont nés au premier semestre 2026, soit une baisse de 1,1% sur un an selon l'INSEE. Depuis 2022, les naissances annuelles sont à leur plus bas niveau depuis la fin de la Seconde Guerre mondiale. Du changement dans les stades dès l'an prochain. La publicité virtuelle doit être testée pendant les compétitions sportives. Julie Pierret.
2: Oui, ça veut dire concrètement que les supporters présents dans le stade verront les panneaux publicitaires habituels, mais les téléspectateurs, eux, pourront voir d'autres publicités affichées à l'écran grâce à un procédé numérique. L'idée, c'est d'adapter les publicités en fonction des pays où les matchs sont diffusés. Exemple, une publicité pour de l'alcool visible à l'étranger pourra être remplacée en France où la loi l'interdit. Cette technologie doit aussi aider le sport féminin à trouver davantage de sponsors. L'expérimentation est prévue pendant 18 mois, à compter de janvier 2027 et jusqu'à juin 2028.
1: Merci Julie. Voilà pour l'actualité. Bonne fin de journée à tous.
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0: 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Exemple, avec les soirées du Parvis à Mossane-les-Alpes, ça se passe le 6 et le 20 août pour les prochaines soirées. Vous avez rendez-vous au cœur des Alpes à partir de 21h pour un rendez-vous culturel gratuit où des artistes vont prendre tout simplement la place des musiciens, des comédiens également, des artistes de cirque, de l'art de rue, il y a vraiment plein de choses. 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Mais niveau bon plan, on est au taquet. Dans quelques minutes arrive Miles Smith. Miles Smith, Nia Loran pour la suite de votre après-midi sur Radio Camargue avec Drive Safe. À tout de suite.
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1: C'est un plaisir d'être avec vous sur Radio Camargue pour terminer cette journée de jeudi. Dans les prochaines minutes, Shakira avec Daïdaï, on écoutera Katy Perry également. Et avant tout ça, on retrouve l'info régionale avec Virginie Quiénon sur Radio Camargue, 17h.
2: Bonjour Guillaume, bonjour à tous. L'info en Camargue et dans la région. Un sursis pour l'usine Fibre Excellence de Saint-Gaudens. L'ancien hôtel de ville d'Istres entre dans le patrimoine communal et puis une grande étude lancée autour de la culture camarguaise. Avance un coup d'œil sur le temps en cette fin de journée en Camargue. Un ciel toujours aussi dégagé avec un léger voile nuageux par endroit. Les températures 27 à 32 degrés à Martigues, à Fos et à Saint-Martin-de-Crau. Mais tout d'abord, la qualité de l'air se dégrade en Provence-Alpes-Côte d'Azur. Une procédure d'information est en vigueur aujourd'hui dans les Bouches-du-Rhône, le Var et le Vaucluse. C'est à cause d'un pic d'ozone favorisé par la chaleur et les fumées des incendies. Demain, ces trois départements passeront en alerte de niveau 1. Les autorités recommandent de limiter les déplacements, d'éviter les activités physiques intenses en extérieur et d'être vigilant avec les personnes les plus fragiles. La liquidation de Fibre Excellence mobilise les acteurs économiques du pays d'Arles. La CCI ouvre une cellule d'appui pour les entreprises prestataires, les fournisseurs et les sous-traitants touchés par la fermeture du site de Tarascon. Des conseillers sont déjà sur le terrain pour évaluer les difficultés et proposer un accompagnement adapté. La CCI participera aussi au comité de suivi de la sous-préfecture et compte mobiliser des entreprises locales qui recrutent pour favoriser le reclassement des 270 salariés licenciés. Par ailleurs, contrairement au site de Tarascon, l'usine Fibre Excellence de Saint-Gaudens en Haute-Garonne bénéficie d'un sursis. Le tribunal de commerce de Toulouse laisse jusqu'au 24 août pour déposer une offre de reprise. Sans repreneur, la liquidation judiciaire sera prononcée le 15 septembre. À Istres, l'ancien hôtel de ville est officiellement de retour dans le patrimoine communal. Le bâtiment, qui devait être cédé à la métropole pour 1 euro symbolique, a été conservé par la ville. Des travaux de sécurisation doivent débuter d'ici la fin de l'année et un appel à projet sera lancé en 2027 pour définir les futurs usages de ce bâtiment emblématique. Un simple contrôle routier a conduit à la découverte d'une arme de poing à Marseille. Hier soir, la police municipale a intercepté une voiture après plusieurs infractions au code de la route. Les agents ont aperçu un pistolet posé à l'arrière du véhicule. Trois occupants, âgés de 16 à 21 ans, ont été interpellés et placés en garde à vue. Enfin, la région Occitanie veut mieux mesurer l'importance de la culture camarguaise. Elle lance une grande étude pour savoir ce que les traditions de Camargue apportent au territoire, aussi bien sur le plan économique que social. Julie Pierret.
3: Oui, et l'idée, c'est de chiffrer les retombées des courses camarguaises, des fêtes votives, des manades, mais aussi du tourisme et des activités qui vivent autour de ces traditions. La région veut savoir combien d'emplois elle crée, combien de visiteurs elle attire et quel rôle elle joue dans la vie locale. Pour y répondre, des enquêtes seront menées tout au long de l'été auprès des habitants, des professionnels, des assos et des spectateurs de ces manifestations camarguaises. Chacun est invité à donner son avis et ça pourrait aider à mieux connaître et préserver ce patrimoine vivant.
2: Merci Julie. Voilà pour l'actualité. Bonne fin de journée avec Radio Camargue.
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1: La météo avec du beau temps attendu demain sur la Camargue. Le soleil va nous accompagner toute la journée malgré la présence de quelques petits nuages localement. Pour ce qui est des températures, demain matin 25 à Arles et au Gros-du-Roi, on aura 27 degrés à Aiguières et Margues. Et l'après-midi, ça devrait aller jusqu'à 32 degrés maximum. Katy Perry, elle est là sur Radio Camargue avec Firework.
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0: Et bon après-midi avec Billy Crawford, c'était Trackin. Si jamais vous devez prendre une décision importante dans votre journée, eh bien faites-le à ce moment précis, entre 11h et 13h. C'est une étude qui vient de nous l'apprendre. En gros, ils expliquent qu'ils ont fait plein d'entretiens avec plein de gens et ils devaient prendre des décisions importantes. Et bah les meilleures décisions ont été prises entre 11h et 13h. Celles qui étaient prises trop tôt le matin, bah les gens étaient pas assez réveillés, du coup ça marchait pas. Et celles qui étaient prises trop tard le soir, bah ils étaient canés de leur journée, donc ça marchait pas non plus. Entre 11h et 13h pour les bonnes décisions, pile au moment de l'apéro, donc je pense que il y a pas de coïncidence. Dans un instant sur Radio Camargue, Amel Bent. Avec modération, les bonnes décisions s'il vous plaît. Hein. Amel Bent, l'amour ça se donne, elle arrive sur Radio Camargue dans quelques minutes et les infos à la demi. À tout de suite.
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0: Base, vous avez choisi Radio Camargue avec All That She Wants. Dans quelques minutes, on fait le plein d'idées sorties de bons plans pour votre été. Si vous êtes en vacances dans la région, si vous êtes de la région, vous avez envie de découvrir ou de redécouvrir plein de choses, on va tout vous dire. Restez bien, ça arrive sur Radio Camargue. Le temps de se caler Tovlo et Stromae. En nouveauté avec Des Fleurs, il y aura Mojo aussi dans un très court instant. Et d'abord, on retrouve les infos avec Virginie Quienon sur Radio Camargue.
1: Bonjour à tous, à la une de l'actualité, 84 000 personnes autorisées à rentrer chez elles en Gironde. Le feu n'a pas progressé depuis 3 jours et depuis ce matin, les conditions météo sont plus favorables avec une baisse des températures et des rafales de vent. Et l'A63 a pu rouvrir dans les deux sens de la circulation, même si plusieurs bretelles restent fermées. Et le ministre de l'Intérieur, Laurent Nunez, a fait un bilan de la situation. 117 000 hectares de végétation ont brûlé partout en France depuis le début de la saison des incendies. Les forces de l'ordre ont procédé à 275 interpellations. 70% concernent des feux volontaires. Les autres sont liés à des imprudences ou à des négligences. L'humanité vit désormais à crédit écologique. Ce jeudi 30 juillet marque le jour du dépassement mondial. En 211 jours, nous avons consommé toutes les ressources que la Terre peut régénérer en un an. La date tombe 6 jours plus tard qu'en 2025, mais principalement en raison d'un changement de méthode de calcul. Si toute la planète vivait comme la France, ce seuil aurait été franchi dès le 24 avril. Une grève surprise va perturber le trafic SNCF en Normandie de vendredi à dimanche en plein chassé-croisé estival. Plusieurs lignes vers Paris sont concernées, notamment depuis Le Havre, Rouen, Cherbourg, Caen, Deauville et Évreux. La SNCF conseille aux voyageurs de vérifier leur train la veille à partir de 17h et si possible de reporter leur déplacement. 4 migrants ont été retrouvés morts après 2 naufrages distincts lors de tentatives de traversée clandestine de la Manche vers l'Angleterre. Depuis le début de l'année, au moins 14 migrants ont perdu la vie dans ces traversées. La natalité continue de reculer en France. Un peu plus de 313 000 bébés sont nés au premier semestre 2026, soit une baisse de 1,1% sur un an selon l'INSEE. Depuis 2022, les naissances annuelles sont à leur plus bas niveau depuis la fin de la Seconde Guerre mondiale. Du changement dans les stades dès l'an prochain. La publicité virtuelle doit être testée pendant les compétitions sportives. Julie Pierret.
2: Oui, ça veut dire concrètement que les supporters présents dans le stade verront les panneaux publicitaires habituels, mais les téléspectateurs, eux, pourront voir d'autres publicités affichées à l'écran grâce à un procédé numérique. L'idée, c'est d'adapter les publicités en fonction des pays où les matchs sont diffusés. Exemple, une publicité pour de l'alcool visible à l'étranger pourra être remplacée en France où la loi l'interdit. Cette technologie doit aussi aider le sport féminin à trouver davantage de sponsors. L'expérimentation est prévue pendant 18 mois, à compter de janvier 2027 et jusqu'à juin 2028.
1: Merci Julie. Voilà pour l'actualité. Bonne fin de journée à tous.
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0: Bonne fin d'après-midi avec Radio Camargue et Tame Impala, c'était Dracula. J'ai des bons plans et des idées sorties pour vous, et notamment si vous êtes un petit peu gourmand, je pense que vous allez adorer celle-ci, les sardinades de Port de Bouc, dégustation de sardines grillées et spécialité méditerranéenne au bord de l'eau. C'est un événement gourmand et convivial à partager en famille ou entre amis, c'est jusqu'au 29 août, il y a plein de soirées musicales gratuites, plein d'animations qui sont prévues également tout au long de l'été. Si vous voulez plus d'infos, vous allez sur radio-camargue.com, notre site internet, on vous a tout mis là-bas. Dans quelques minutes les infos, 18h, et sur Radio Camargue, on va revenir avec Benson Boone. Beautiful Things, ça arrive dans un très court instant sur Radio Camargue. À tout de suite.
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1: Bel été à toutes et tous et merci d'être avec nous sur Radio Camargue. 18h à suivre dans quelques minutes, Temper City Self-Aware, Bob Sinclair également et avant tout ça l'info régionale avec Virginie Quiénon sur Radio Camargue.
2: Bonsoir Guillaume, bonsoir à tous. L'info en Camargue et dans la région. La D10 fermée à la circulation à Istres après un accident. Le marché du soleil fermé jusqu'à l'année prochaine à Marseille. Et puis du foot, ce soir, l'OM joue contre Nîmes en match amical. Avant ça, un coup d'œil sur le temps. Demain en Camargue, quelques nuages présents toute la journée. Mais le soleil va tout de même dominer. Il fera 25 degrés demain matin à Arles, 26 au Saintes, 27 degrés à Salon. Demain après-midi, on attend jusqu'à 32 degrés à Martigues et à Nîmes. Mais tout d'abord, les pompiers ont été appelés sur plusieurs accidents cet après-midi. Le premier a eu lieu sur la N569. Il a fait 2 blessés. Les victimes sont des chauffeurs poids lourds. Un deuxième accident a eu lieu sur la D10 à Istres. Un choc frontal entre 2 véhicules. La D10 est coupée à la circulation. Évitez le secteur si possible. Le marché du soleil restera fermé jusqu'au 30 janvier 2027. La préfecture des Bouches-du-Rhône prolonge de 6 mois la fermeture administrative de ce bar marseillais. Elle a été décidée en février dans le cadre d'une enquête pour présomption de blanchiment. C'est lié à la loi contre le narcotrafic. Lors de ces opérations menées par les autorités, plus de 206 000 articles contrefaits d'une valeur de 42 millions d'euros avaient été saisis. Après 3 ans passés à la tête du Gard, le préfet Jérôme Bonnet fait ses adieux au département. Dans un message publié avant son départ vers la Haute-Savoie, il salue un territoire au formidable potentiel et rend hommage aux agents de l'État, aux élus et aux acteurs économiques. Il évoque aussi la lutte contre les trafics, l'accompagnement du monde agricole et la gestion de nombreuses crises traversées pendant son mandat. Fabienne De Cotigny lui succédera à la tête de la préfecture du Gard dès le 17 août. À Istres, les dépôts sauvages vont être plus sévèrement sanctionnés dès le 1er août. La ville instaure un nouveau barème d'amende administrative de 150 euros pour les ordures ménagères jusqu'à 1500 euros pour les déchets dangereux comme l'amiante. Les sanctions seront doublées pour les entreprises et pourront être majorées en cas de récidive ou de dépôts volumineux. Le leasing social fonctionne très bien depuis la réouverture du dispositif au début du mois de juillet. 19 500 demandes ont déjà été enregistrées selon le ministre de l'économie, Julie Pierret.
3: Oui, cette nouvelle campagne doit permettre à 50 000 foyers de louer une voiture électrique à prix réduit. Les loyers sont plafonnés à moins de 200 euros par mois, avec une partie des modèles proposés à moins de 140 euros. Ça s'adresse aux ménages modestes qui utilisent leur véhicule pour se rendre au travail ou dans le cadre de leur activité professionnelle. Il est financé par une enveloppe de 401 millions d'euros. Le contrat de location dure au minimum 3 ans, avec 15 000 km par an inclus. Les bénéficiaires doivent passer par un concessionnaire ou un loueur agréé par l'État.
2: Merci Julie. Enfin, l'OM joue son 3e match de préparation. Les Marseillais reçoivent Nîmes à huis clos au centre Robert-Louis-Dreyfus. Le championnat de Ligue 1 débutera dans 3 semaines avec la réception de Strasbourg. Voilà pour l'actualité. Bonne soirée avec Radio Camargue.
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1: On y va pour la météo. Il va faire beau demain sur la Camargue. Le soleil va nous accompagner toute la journée malgré la présence de quelques petits nuages localement. Concernant les températures, pour demain matin, 25 à 27 degrés. Et l'après-midi, on gagnera encore quelques degrés avec 29 à Arles, 30 degrés pour Carry-le-Rouet et Montpellier, 32 le maximum pour Vergès. Je vous souhaite la bienvenue sur Radio Camargue. Temper City.

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0: Camargue avec Azizam, c'était Ed Sheeran. 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Dans quelques minutes. MC Solar est comme Caroline pour la suite de votre après-midi ici sur Radio Camargue et les infos de retour à la nuit. À tout de suite.
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0: On est très heureux d'être avec vous pour terminer cette journée sur Radio Camargue avec à l'instant Damiano David, Burn With A Broken Heart. Où que vous soyez, peut-être à la maison en ce moment, dans la voiture, il y en a qui rentrent du boulot, et bah, bon courage les amis, et pour toutes celles et ceux qui profitent de leurs vacances, on est bien chez nous en Camargue, hein, pas vrai? Bon, allez, dans un instant, il y aura Teddy Swims, Mr. Know It All, Black Eyed Peas pour vous accompagner, et les infos tout de suite avec Virginie Quénon sur Radio Camargue.
1: Bonsoir à tous, à la une de l'actualité, la situation s'améliore sur le front des incendies en Gironde. L'autoroute A63 a rouvert dans les deux sens de la circulation entre Bordeaux et le Pays Basque, même si certaines bretelles et aires de repos restent fermées. Les pompiers restent quand même mobilisés face à plusieurs reprises de feu. Depuis le début de cet incendie, 231 sapeurs-pompiers ont été blessés. Et puis en Espagne, un important incendie de forêt a déjà ravagé plus de 10 000 hectares de végétation en seulement 24 heures. Le sinistre est situé à la frontière avec le Portugal. Plus de 800 habitants ont été évacués de 14 localités. La solidarité continue après les incendies de la forêt de Fontainebleau. La collecte lancée par la Fondation du patrimoine a déjà atteint 1 million d'euros grâce à plus de 7500 donateurs. La région Île-de-France doublera cette somme pour atteindre 2 millions d'euros. La somme est destinée à la replantation du massif et à sa protection contre les futurs incendies. La justice donne raison au Rassemblement national. Le tribunal judiciaire de Paris autorise Marine Le Pen et le RN à utiliser le terme « la renaissance » dans leur campagne pour la présidentielle de 2027. Les juges estiment qu'il n'y a aucun risque de confusion avec le parti Renaissance, ni contrefaçon, ni parasitisme. Le parti de Gabriel Attal a annoncé qu'il ferait appel de cette décision. Une grève surprise va perturber le trafic SNCF en Normandie de vendredi à dimanche en plein chassé-croisé estival. Plusieurs lignes vers Paris sont concernées, notamment depuis Le Havre, Rouen, Cherbourg, Caen, Deauville et Évreux. La SNCF conseille aux voyageurs de vérifier leur train la veille à partir de 17h et si possible de reporter leur déplacement. Les billets peuvent être échangés ou remboursés sans frais avant le départ. 4 migrants ont été retrouvés morts après 2 naufrages distincts lors de tentatives de traversée clandestine de la Manche vers l'Angleterre. 3 victimes ont été découvertes près de Dunkerque. Depuis le début de l'année, au moins 14 migrants ont perdu la vie dans ces traversées. Un homme de 27 ans a été relaxé pour recel par le tribunal de Clermont-Ferrand. Il avait acheté une voiture volée, immatriculée au nom d'Emmanuel Macron et à l'adresse de l'Élysée. La voiture a été achetée à 8 500 € lors d'une transaction conclue en pleine nuit. Le prévenu a tout de même été condamné à 500 € d'amende pour défaut d'assurance. Enfin, succès immédiat pour Spider-Man, Brand New Day. Le nouveau film avec Tom Holland a attiré plus de 650 000 spectateurs en France dès son premier jour d'exploitation. C'est le meilleur démarrage de l'année et le plus important depuis Avengers Endgame en 2019. Voilà pour l'actualité. Bonne soirée à tous.
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0: La recette sur Radio Camargue avec Jack et Carla. Vous avez entendu parler des gros incendies qu'il y a eu du côté de la Gironde ces derniers temps sur la côte atlantique. Et Radio Camargue a décidé de se mobiliser. Face aux flammes, on est tous solidaires. Et on vous propose, vous aussi, de venir en aide aux gens qui sont sinistrés sur le secteur là-bas avec le site internet girondeentraide.fr. Si vous voulez apporter une contribution, qu'elle soit financière, si vous pouvez peut-être proposer une action, si vous avez quelqu'un qui a de la famille, un hébergement qui pourrait aider d'autres gens, eh ben n'hésitez pas, girondeentraide.fr, Radio Camargue, qui se mobilise et qui vient en aide aux victimes de ces incendies. Et ça peut arriver à tout le monde, donc c'est bien aussi qu'on se tende la main dans ce genre de situation. Dans quelques minutes, sur Radio Camargue, c'est le retour de l'info, ce sera 19h et puis avant ça, il y aura Farouko. Farouko et Y'a pas que ça arrive tout de suite.
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1: On est super content d'être avec vous sur Radio Camargue. Pour terminer cette journée, on passe en mode playlist de l'été dans quelques instants avec Alex Warren, Fever Dream, Bruno Mars également. Et à 19h, l'info régionale et Virginie Quiénon sur Radio Camargue.
2: Bonsoir Guillaume, bonsoir à tous. L'info en Camargue et dans la région. La D10 fermée à la circulation à Istres après un accident. Le marché du soleil fermé jusqu'à l'année prochaine à Marseille. Et puis du foot ce soir, l'OM joue contre Nîmes en match amical. Avance un coup d'œil sur le temps. Demain en Camargue, quelques nuages présents toute la journée. Mais le soleil va tout de même dominer. Il fera 25 degrés demain matin à Arles, 26 au Sainte, 27 degrés à Salon. Demain après-midi, on attend jusqu'à 32 degrés à Martigues et à Nîmes. Mais tout d'abord, les pompiers ont été appelés sur plusieurs accidents cet après-midi. Le premier a eu lieu sur la N569. Il a fait 2 blessés. Les victimes sont des chauffeurs poids lourds. Un deuxième accident a eu lieu sur la D10 à Istres. Un choc frontal entre 2 véhicules. La D10 est coupée à la circulation. Évitez le secteur si possible. Le marché du soleil restera fermé jusqu'au 30 janvier 2027. La préfecture des Bouches-du-Rhône prolonge de 6 mois la fermeture administrative de ce bar marseillais. Elle a été décidée en février dans le cadre d'une enquête pour présomption de blanchiment. C'est lié à la loi contre le narcotrafic. Lors de ces opérations menées par les autorités, plus de 206 000 articles contrefaits d'une valeur de 42 millions d'euros avaient été saisis. Après 3 ans passés à la tête du Gard, le préfet Jérôme Bonnet fait ses adieux au département. Dans un message publié avant son départ vers la Haute-Savoie, il salue un territoire au formidable potentiel et rend hommage aux agents de l'État, aux élus et aux acteurs économiques. Il évoque aussi la lutte contre les trafics, l'accompagnement du monde agricole et la gestion de nombreuses crises traversées pendant son mandat. Fabienne De Cotigny lui succédera à la tête de la préfecture du Gard dès le 17 août. À Istres, les dépôts sauvages vont être plus sévèrement sanctionnés dès le 1er août. La ville instaure un nouveau barème d'amende administrative de 150 euros pour les ordures ménagères jusqu'à 1500 euros pour les déchets dangereux comme l'amiante. Les sanctions seront doublées pour les entreprises et pourront être majorées en cas de récidive ou de dépôt volumineux. Le leasing social fonctionne très bien depuis la réouverture du dispositif au début du mois de juillet. 19 500 demandes ont déjà été enregistrées selon le ministre de l'économie, Julie Pierret.
3: Oui, cette nouvelle campagne doit permettre à 50 000 foyers de louer une voiture électrique à prix réduit. Les loyers sont plafonnés à moins de 200 euros par mois, avec une partie des modèles proposés à moins de 140 euros. Ça s'adresse aux ménages modestes qui utilisent leur véhicule pour se rendre au travail ou dans le cadre de leur activité professionnelle. Il est financé par une enveloppe de 401 millions d'euros. Le contrat de location dure au minimum 3 ans, avec 15 000 km par an inclus. Les bénéficiaires doivent passer par un concessionnaire ou un loueur agréé par l'État.
2: Merci Julie. Enfin, l'OM joue son 3e match de préparation. Les Marseillais reçoivent Nîmes à huis clos au centre Robert-Louis Dreyfus. Le championnat de Ligue 1 débutera dans 3 semaines avec la réception de Strasbourg. Voilà pour l'actualité. Bonne soirée avec Radio Camargue.
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1: Un petit coup d'œil sur la météo de demain sur la Camargue. C'est le soleil qui va nous accompagner toute la journée malgré la présence de quelques petits nuages localement. Concernant les températures, demain matin on aura 25 à Arles et au Gros-du-Roi, 27 degrés à Aiguière et Émargues, et l'après-midi ce sera compris entre 29 et 32 degrés. La playlist de l'été n'attend que vous avec Alex Warren, Fever Dream et Bruno Mars, maintenant Locked Out of Heaven sur Radio Camargue. Je vous embrasse et je vous dis à demain 15h. Salut.

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